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1: Merci beaucoup, Ole, qui est notre responsable direct sur notre antenne, notre rédaction, et spécialement la station de Vesterbro. Aujourd'hui, nous sommes en train de fêter notre 30e anniversaire de l'existence de cette radiostation Vesterbro que nous émettons ici à partir de cette adresse de Helmetovet numéro 13A. Aujourd'hui, c'est juste une grande journée que nous sommes en train de faire un peu le résumé de ces 30 années d'existence de cette station ici au Danemark, en particulier à Copenhague, par où nous émettons. Vous écoutez Popov Tendai au niveau de micro, c'est lui-là qui dirige la rédaction Debout Congolais de chaque vendredi. Et comme c'est spécialement le jour de l'anniversaire de cette station, et je vais vous parler très rapidement quand même du début de cette émission, ce programme que nous avons appelé Debout Congolais. Debout Congolais, ça fait partie quand même de ces hymnes nationaux de la République démocratique du Congo en Afrique. Vous connaissez d'où ça vient. La République démocratique du Congo, à l'époque, avant l'indépendance, il s'appelait la République du Congo. Plus tard, il est devenu le Zaïre. Zaïre, plus tard, est redevenu encore la République, cette fois-là, démocratique du Congo. Je suis originaire de la République du Congo, bien évidemment, et puis j'ai fait cette émission, je le fais toujours depuis 1996 sur cette même antenne, et ça a été toujours les vendredis, 2 heures d'affilée. Depuis tout ce temps, on a essayé un peu de résister contre tout vent et marée, et que nous sommes là aujourd'hui toujours stables dans cette maison qui nous abrite chaque vendredi. Et je vais vous signaler quand même que à la partie technique, cette fois-ci, pour une circonstance particulière, je suis accompagné par Kim, qui est juste notre technique pour cette soirée. Évidemment, généralement, je suis accompagné par Claudia Karting pour donner des informations et spécialement nous tenir en alerte d'une façon musicale. Mais avant d'aller plus loin, j'aimerais quand même laisser la place à Kim pour une séquence musicale. Music.
2: À l'aube du 21e siècle, l'Afrique a besoin de la paix pour son développement. À travers cette chanson, nous rendons hommage à son excellence L.H. Omar Bongo, doyen des chefs d'État d'Afrique centrale, afin qu'il amène la stabilité du Gabon partout en Afrique.

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l'histoire de notre ville capitale Kinshasa d'où c'est venu et d'où c'est arrivé aujourd'hui et banda wapi koma wapi alors nazana elema mo très rapidement na Metro Express journal danois et apparaître un article sur la République démocratique du Congo qui dit que les femmes s'entraident en République démocratique du Congo. C'est juste là où on parle de la violence, le viol et tout autre élément situation catastrophique au République démocratique du Congo tozali ko connaître les lots. Alors l'article qui a développé quand même ce côté aide humanitaire au le Danemark est en train d'apporter à l'est de la République démocratique du Congo par cette ONG des femmes pour aider quand même d'abord par l'éducation éveiller l'attention à bas femmes comment elles peuvent prendre en charge leur propre destinée en connaissant bien entendu leurs droits et leurs devoirs. Et puis, exemple, comment on est en train de violer, on a violé dans le passé, on continue à violer, et puis la société, le monde entier est en train quand même de laisser faire les choses. Mais puisqu'on parle de certaines zones GO, femmes africaines, femmes congolaises en particulier, à Est et à Kivu, se permettre de se réunir en communauté, en foraining ou bien association pour combattre le fléau, c'est que, comme je vous l'ai dit, Bazali, victime il y a viol, victime il y a violence, les armées, les forces armées, les rebelles, la partie, les armes circulent facilement et puis on est Bazali victime. Cette femme ici, au nom de... C'est une dame dont le nom est mentionné ici. Si je ne saurais pas vraiment vous révéler le nom, mais ce n'est pas trop grave. Le plus essentiel de savoir qu'il y a quand même le gouvernement danois par Danida qui est en train de donner la main forte à ces associations, ces ONG qui sont à l'est du pays, au Kivu établi là-bas, au nord Kivu en particulier, pour aider des femmes qui sont victimes de la violence, du viol et tout autre, pour permettre Bango quand même à une vie un peu plus meilleure que celle qu'elles ont toujours connue dans le passé, à partir de cette situation de guerre qui a persisté, qui persiste depuis des années en République démocratique du Congo, en particulier à l'est de ces pays-là. Vous comprenez avec moi que ce sont les immenses richesses sous-naturelle, souterraine de la République qui fait que la convoitise de firmes internationales en particulier qui essaient un peu de créer des rébellions, des petites rébellions juste pour compliquer la situation par rapport à la population locale. Alors cet article est là pour révéler la part du Danemark qui est en train de donner quand même un coup fort à ces associations pour qu'ils puissent quand même se prendre en charge. C'est ce qui est le plus important ici, comment chacun peut se prendre en charge dans la vie. Évidemment, on a besoin tous de quelques supports qui viennent de par-ci, par-là. Ici, on nous fait savoir que le Danemark a donné ses coups de main par les ONG danois qui collaborent avec les ONG sur place à l'est de la République démocratique du Congo. Voilà, c'était ça, un peu cette information de ce soir pour clôturer notre jubilé, notre 30 années d'existence pour cette radio Vestabro qui a réuni quand même tous ces éléments avec toutes les rédactions confondues, en particulier Debout Congolais. Je laisse la place à Kim pour un morceau, une séquence musicale une fois de plus avant de vous dire au revoir.